d'exclusivité territoriale. Il y a un prêt divorce entre l'État et ses agents.